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0: 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Für diesen kurzen Moment innehalten.
1: 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Je me repose. Je me ressens. Je me détends.
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0: 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Hier. Ich kenne mich.
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